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2: Pour faire le portrait d'un oiseau. Peindre d'abord une cage avec une porte ouverte. Peindre ensuite quelque chose de joli, quelque chose de simple, quelque chose de beau, quelque chose d'utile pour l'oiseau. Placer ensuite la toile contre un arbre, dans un jardin, dans un bois ou dans une forêt. Se cacher derrière l'arbre sans rien dire, sans bouger. Parfois l'oiseau arrive vite, mais il peut aussi bien mettre de longues années avant de se décider. Ne pas se décourager, attendre, attendre s'il le faut pendant des années. La vitesse ou la lenteur de l'arrivée de l'oiseau n'ayant aucun rapport avec la réussite du tableau. Quand l'oiseau arrive, s'il arrive, observez le plus profond silence. Attendre que l'oiseau entre dans la cage et quand il est entré, fermez doucement la porte avec le pinceau, puis effacez un à un tous les barreaux en ayant soin de ne toucher aucune des plumes de l'oiseau. Faire ensuite le portrait de l'arbre en choisissant la plus belle de ses branches pour l'oiseau. Peindre aussi le vert feuillage et la fraîcheur du vent, la poussière du soleil et le bruit des bêtes de l'herbe dans la chaleur de l'été. Et puis attendre que l'oiseau se décide à chanter. Si l'oiseau ne chante pas, c'est mauvais signe. Signe que le tableau est mauvais. Mais si elle chante, c'est bon signe. Signe que vous pouvez saigner. Alors, vous arrachez tout doucement une des plumes de l'oiseau et vous écrivez votre nom dans un coin du tableau.

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0: peine de regarder la pendule, il est 10h. Il est 10h.
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2: L'Engrenage est une association qui fait vivre le territoire à travers différents pôles, des ateliers, des rencontres et des projets collectifs. Son objectif est de créer du lien entre les habitants et de redonner de la dynamique au village. Aujourd'hui, nous sommes avec Marie-Christine Alix, bénévole à L'Engrenage. Comment est-ce que vous avez découvert l'association ?
3: Alors, j'ai découvert l'association, je crois que c'est en 2014, à l'époque où il y a eu l'ouverture d'un café associatif à Charlieu. Et je me suis intéressée à ce groupe de personnes qui ouvraient ce café. Il y avait une idée de partage, de nouveauté, de un café associatif. Donc j'étais curieuse de savoir ce qui se passait là-bas. Et j'ai franchi la porte et j'ai rencontré des nouvelles personnes, les personnes à l'origine de ce projet.
2: L'association s'est aujourd'hui développée. Elle comporte à présent plusieurs pôles. Comment s'est organisé ce développement ?
3: Ça s'est fait vraiment très très progressivement. Le café, les gens ont fait connaissance. Rapidement, il y a eu un groupement d'achat qui était pratiquement une poignée de personnes. Le groupement d'achat s'est organisé avec donc, des achats directs aux producteurs, avec des tarifs intéressants sur des produits plutôt écolo, bio, des produits locaux aussi. Et au tout départ, on l'a fait presque dans les couloirs du café. On gérait les commandes, on faisait les commandes, je sais plus, sur un tableau. Enfin, c'était assez rudimentaire et assez simple. À un certain moment, il y a eu l'opportunité d'un nouveau local à Châteauneuf, en fait, qui répondait aux exigences économiques. Et donc, il y a eu donc le début d'une épicerie avec un petit côté café, tout ça dans une seule pièce. Petit à petit, ça a grandi au fil des années, à ma grande surprise d'ailleurs, parce que je n'y croyais pas trop. Et l'épicerie s'est développée avec des horaires d'ouverture de l'épicerie. Ce n'était plus qu'un groupement d'achat, il y avait aussi une épicerie associative tenue par des bénévoles. Et petit à petit, ça continue à grandir. Maintenant, il y a un local pour le café et deux pièces pour l'épicerie, plus un local pour le partage du groupement d'achat.
2: Vous en parliez à l'instant, vous avez ouvert une épicerie associative. Concrètement, quand on pousse la porte, qu'est-ce qu'on trouve derrière ?
3: Alors, quand on pousse la porte de l'épicerie, on trouve donc un comptoir avec une balance, un petit papier pour noter ses achats, et puis deux bénévoles donc, qui tiennent toujours les permanences. Il y a deux pièces maintenant qui sont juxtaposées, donc une pièce pour le salé, une pièce pour le sucré. Le tout est en vrac, les gens viennent souvent avec leurs contenants, ils ont pris l'habitude, ou alors on utilise aussi des sacs en vrac qui ont été créés par les bénévoles de L'Engrain aussi. Donc on pèse ses achats et on remplit son panier et on paye. Et on peut prendre le temps de discuter avec les bénévoles, éventuellement d'échanger quelques nouvelles. Les gens font connaissance ou se rencontrent et partagent des nouvelles locales.
2: Justement, qu'est-ce que L'Engrenage apporte aux personnes qui s'y rendent ?
3: Je pense que ça apporte différentes choses. Ça répond à des valeurs qu'on partage, qui sont déjà de faciliter le zéro déchet par le fait qu'on achète en vrac, qu'on vient directement avec nos contenants. Ça apporte aussi des animations par le café, en fait. Il y a parfois de la musique, il y a parfois des échanges, des tournois, du cinéma. Il peut y avoir différentes choses qui sont proposées par des bénévoles ou des adhérents de l'association.
2: Et finalement, aujourd'hui, L'Engrenage propose encore des choses variées au-delà de l'épicerie associative. Qu'est-ce qu'on peut y retrouver d'autre ?
3: On retrouve principalement donc quatre pôles. On a parlé de l'épicerie associative, on a parlé du café associatif qui organise différentes choses, manifestations qui sont vraiment ouvertes à toute initiative en fait. Il y a aussi un festival qui a pris place depuis quelques années, un festival annuel qui est assez important, qui mobilise beaucoup de monde. Et à côté de ces deux pôles, il y a aussi L'Engrenier qui est une recyclerie en fait où on peut déposer les objets dont on n'a plus besoin et trouver toutes sortes de pépites à des prix défiant toute concurrence. Et donc il y a aussi L'Engreneuse qui organise en fait les soirées à thème, cinéma, concerts et donc qui organise également le festival annuel dont je viens de parler. Au final, L'Engrenage, c'est un espace qui stimule une façon de mieux vivre ensemble. Et pour moi, c'est une façon de vivre concrètement une sobriété heureuse.
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1: Le foyer rural Grand Secteur Charolais-Brionnais organise des rencontres entre les associations et foyers ruraux adhérents et met en place des projets pour encourager l'engagement et soutenir les initiatives locales dans les territoires ruraux. Nous sommes aujourd'hui en compagnie de Hélène Labrosse, bénévole au FRGS. Bonjour Hélène.
2: Bonjour Inès.
1: Est-ce que vous pouvez nous présenter le chiffre que vous avez choisi pour raconter le FRGS ?
2: Alors ce sera le chiffre 1, comme un réseau, une vision, une histoire partagée.
1: Et donc qu'est-ce qu'un foyer rural ?
2: Un foyer rural, c'est un regroupement de bénévoles qui agit au niveau des villages ruraux pour promouvoir la culture, les activités sportives et surtout dans le cadre de l'éducation populaire et de la formation continue. C'est croire en l'importance du monde et du milieu rural, aux valeurs de partage, de formation, de solidarité et de transformation sociale véhiculée par l'éducation populaire. Et on pourrait ajouter aussi la transition écologique aujourd'hui.
1: Quelles sont les actions mises en place par les foyers ruraux ?
2: Les foyers ruraux, principalement, développent des activités artistiques et culturelles. Là, je pourrais citer, par exemple, Cinévillage, qui est un cinéma itinérant qui va de village en village, dans lesquels il y a des foyers ruraux ou des associations adhérentes, sur une programmation de films récents qui est revue chaque année, ce qui permet d'amener le cinéma dans les villages qui n'en ont pas. Il y a aussi beaucoup de théâtre amateur. On a aussi, chaque année, pour certains, la fête de la musique, parfois entre villages qui se réunissent pour faire une fête de la musique à plusieurs ou pas. Et dernièrement, le printemps des poètes. Certains foyers ont participé à cette belle action nationale.
1: Est-ce que vous proposez également d'autres activités ?
2: Oui, certains foyers ruraux proposent des activités plus physiques, sportives ou de bien-être. Par exemple, du sport loisir comme le yoga, des randonnées pédestres. Ça, c'est assez récurrent dans les villages parce qu'on est dans un secteur du Brionnais qui est tout à fait charmant pour la marche. À la marmite, par exemple, certaines personnes qualifiées viennent proposer des soins de bien-être dans les locaux.
1: On a évoqué tout à l'heure la dimension écologique. Est-ce que vous pouvez nous en dire davantage ?
2: Certains foyers proposent des activités liées aux enjeux écologiques, effectivement, et à leur dimension sociale. Mise en place, par exemple, de jardins partagés, de recycleries, d'ateliers de réparation, d'ateliers découverte et préservation de la nature, de gratiféria, d'éducation à la transition écologique sous forme de conférences ou d'ateliers.
1: Pour conclure, si vous deviez résumer le FRGS en une phrase, qu'est-ce que vous diriez ?
2: Je dirais que le FRGS regroupe 150 bénévoles unis autour d'une même vision et d'une histoire partagée.
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1: L'association brionnaise Initiative Solidarité Entraide est une association de proximité qui agit directement auprès des habitants. Elle propose de l'écoute, des permanences, des actions d'entraide et des activités collectives pour renforcer la solidarité et le lien social en milieu rural. Aujourd'hui, nous sommes avec Pascale Morel-Molina, présidente de la BIS. Bonjour Pascale.
2: Bonjour.
1: Comment est-ce que vous avez découvert la BIS ?
2: Oui, je m'appelle Pascale, effectivement. Je suis arrivée à la BIS un petit peu par hasard. À un moment dans ma vie où j'avais besoin de me lancer un nouveau challenge, je n'avais plus de travail parce que j'avais fini ma carrière, je n'avais plus d'enfants à la maison, je cherchais une raison, quelque chose à faire de mes journées. Un soir, je suis allée à une réunion dans mon village où on présentait toutes les associations et on m'a présenté donc la BIS. Je ne savais pas du tout, j'en avais vaguement entendu parler plusieurs années auparavant, lors de sa création, mais je ne m'étais pas posé plus de questions. On m'a expliqué un petit peu comment ça fonctionnait, et j'ai découvert ce qu'était un centre social. Je suis directement rentrée dans le bénévolat, dans cette association, directement dans le bureau, parce qu'il manquait de bénévoles à ce moment-là.
1: Quand vous avez poussé la porte de la BIS pour la première fois, qu'est-ce que vous avez découvert ?
2: Alors j'ai découvert qu'il y avait un panel de services dans cette association, un panel d'activités, qu'il y avait des salariés qui avaient chacun leur secteur. Il y a par exemple le relais petite enfance, il y a la LSH qui est l'accueil de loisirs sans hébergement. Il y a France Service maintenant, il y a une ludothèque.

0: pourrait faire du tricot ou de la couture ou... Et puis, voilà, chacune est venue avec son petit ouvrage au début. Et puis, on a même lancé des projets communs. On a fait une couverture avec des petits carrés de laine. On s'est bien amusés. On a fait des coussins pour une association de lutte contre le cancer, l'Octobre Rose. Et puis, on papote surtout énormément. Ça fait du bien à tout le monde. Voilà. Donc maintenant, on se retrouve tous les vendredis matins.
1: Aujourd'hui, vous êtes présidente de la Bise. Qu'est-ce que ça implique pour vous ?
0: Donc, pour moi, le rôle de présidente, c'est avant tout un rôle fédérateur. On a besoin toujours de rappeler aux gens ce qui se passe en ce moment au centre social et quand on a besoin d'eux, il faut toujours écouter les nouvelles idées, peut-être relancer, rappeler ce qui se passe. Il faut prendre soin des salariés également. Il faut les écouter, il faut être là pour eux. Il faut les soutenir, parce que c'est pas toujours facile. Évidemment, on fait rien sans l'aval des élus. Donc il faut un petit peu ménager la chèvre et le chou. Il faut prendre soin de tout le monde, il faut faire passer des messages. C'est de la diplomatie, en fait.
1: En conclusion, comment est-ce que l'association se projette dans l'avenir ?
0: Alors, la Bise, c'est donc un panel de services. Tout le monde en a besoin un jour. Donc pour nous, ce qui est essentiel, c'est que les gens osent pousser la porte, qu'ils osent entrer. Même une petite chose qu'ils vont venir faire, ça va faire grandir notre projet social. Donc venez si vous avez besoin, venez si vous voulez que le territoire continue à vivre. La Bise construit un réseau de mains tendues, un réseau dont je fais maintenant partie. J'y ai trouvé bien plus qu'une occupation, j'y ai trouvé ma place et j'ai agrandi ma famille.
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6: Et si nous revenions sur des entrevues consacrées durant cette saison dans Histoire d'un jour à des gloires du sport, en septembre dernier, nous recevions une légende du rallye raid moto, Cyril Neveu, sans doute le plus emblématique vainqueur du Paris-Dakar. On le réécoute tout de suite, Cyril Neveu. Quelle est l'origine de votre amour pour les sports mécaniques ?
7: Oh bah écoutez, c'est un petit peu de familial puisque mon père faisait de la moto, mais était champion du monde de canoë et kayak. Alors vous allez me dire, ça n'a aucun rapport avec la moto, mais il possédait des motos. Et étant jeune, j'ai fait de la moto avec lui. Et puis il m'a laissé en faire étant très jeune, à partir de 14 ans, et puis 16 ans, et puis 18 ans. Et puis après, je me suis passionné seul de cette moto. Voilà.
6: Alors vous avez remporté 5 éditions moto du Paris-Dakar. Est-ce que vous vous souvenez de votre état d'esprit lors du départ du premier Paris-Dakar ?
7: Bah écoutez, j'étais anxieux parce que j'allais découvrir un continent que je ne connaissais pas, qui était l'Afrique. J'allais découvrir une course toute nouvelle puisque c'était le créateur Thierry Sabine qui l'avait créé. Donc c'était avec une certaine angoisse qu'on allait partir, et puis un peu la boule au ventre de partir dans une telle aventure. Et puis au fil des jours, ben, j'ai pris confiance, et puis quand j'ai pris la tête, ben, j'ai dit maintenant faut plus la lâcher.
6: Et quel est votre meilleur souvenir de Paris-Dakar ou de Rally Raid ? Votre plus belle victoire par exemple sur le Paris-Dakar ?
7: Oh, elles sont toutes différentes les unes des autres, mais il est vrai que la première restera peut-être celle qui a marqué ma carrière et qui a marqué ma vie, puisque grâce à cette victoire j'ai pu en faire mon métier. Donc je dois dire que cette première victoire et puis certainement la dernière avec la lutte infraticide avec Hubert Auriol.
6: On peut se poser la question, qu'est-ce que vous devenez aujourd'hui, décidément, avec votre destin sportif? Bien évidemment, vous avez sans doute gardé un certain amour pour les sports mécaniques, pour les moteurs aussi.
7: Oui, bah, il faut savoir que après avoir arrêté Dakar, j'ai organisé pendant 20 ans le rallye de Tunisie et le rallye du Maroc, qui était le petit frère du Dakar. Et puis maintenant, depuis une dizaine d'années, j'organise des rallyes de voitures classiques ou de prestige, donc en France et en Europe. Donc je reste toujours le pied dans le sport mécanique.
6: On souhaite un joyeux anniversaire à l'ancien attaquant allemand de l'AS Monaco, du Bayern Munich, de l'Inter Milan, mais surtout de Stuttgart, vainqueur de la Coupe du Monde et de l'Euro avec la Nationalmannschaft. Jürgen Klinsmann a vu le jour le 30 juillet 1964. Quant à nous, on se donne rendez-vous demain pour de nouvelles histoires d'un jour avec Mémoire Sport.
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8: Le dimanche, il n'y a pas grand-chose à faire pour tuer le temps. Des jeunes, des moins jeunes, des plus vieux ont de la chance. La nature, en effet, a disposé tout autour des dizaines de plages, les unes plus belles que les autres. Et maintenant, nous sommes vraiment dans le vif du sujet.

Il y a donc ceux qui font du surf, ceux qui courent, ceux qui se baignent, ceux qui prennent des bains de soleil, comme sur toutes les plages du monde, et les autres.

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En vacances en Écosse, il y a quelques années, j'ai croisé la tombe d'un soldat mort dans je ne sais plus quel gros conflit. Le gamin était mort à 18 ans. Enfin, pas tout à fait. Ses parents avaient tenu à rajouter « et demi ». 18 ans et demi. J'avais trouvé qu'il n'y avait rien de plus tragique que cette insistance dérisoire sur quelques mois de rab. Parmi des millions de morts, des gens avaient aimé un garçon.

0: voir peut-être Bourdieu, pour moi en tout cas, Derrida, ou encore Aron. Et vous auriez évidemment raison. Mais auriez-vous placé spontanément Frantz Fanon parmi les membres de cette liste? Frantz Fanon. Né en Martinique, formé à Lyon, psychiatre, écrivain, intellectuel de langue française, combattant de la France libre pendant la Seconde Guerre mondiale, médecin en Algérie, l'homme est retenu surtout comme penseur majeur de la décolonisation. Un homme dont les livres ont transformé les études postcoloniales dans le monde entier, mais dont la place en France reste longtemps demeurée hésitante, disputée, souvent très marginale. On va essayer aujourd'hui de comprendre pourquoi. Commençons au commencement. Je ne sais pas pourquoi j'ai écrit cette formule. En Martinique, en 1925, Fanon grandit là-bas, dans une société marquée par la hiérarchie raciale. Hasard de l'histoire, le lycée où il étudie emploie comme professeur le grand poète Aimé Césaire, dont il citera et analysera à plusieurs reprises les œuvres, et dont il soutiendra d'ailleurs encore plus tard la candidature aux élections législatives. C'est sous l'influence de ce grand écrivain que Frantz se porte volontaire sous l'occupation française dans les forces libres, risquant sa vie pour un idéal républicain. C'est aussi là qu'il découvre véritablement le racisme institutionnel et systémique, confronté, comme le dira l'historienne Alice Cherki,
1: à la discrimination ethnique, à des nationalismes aux petits pieds. Fanon revint de la guerre avec une blessure politique profonde. Il avait combattu pour la liberté en découvrant, au sein même de l'armée française, le racisme quotidien.
0: Après ses études en psychiatrie, après-guerre, il publiera alors son premier grand livre, Peau noire, masque blanc, en 1952. Dans ce texte incandescent, à chemin entre autobiographie et critique sociale et clinique, Fanon dissèque l'aliénation coloniale, ce que le racisme fait au corps, à la langue, au désir, à la conscience.
2: Je suis surdéterminé de l'extérieur. Je ne suis pas l'esclave de l'idée que les autres ont de moi, mais de mon apparaître. J'arrive lentement dans le monde, habitué désormais à chercher hors de moi la justification de ma présence.
0: L'ouvrage, qui dénonce une hégémonie culturelle de la France hexagonale, en particulier sur la Martinique et les Outre-mer, rencontre une forte résistance dans les milieux intellectuels parisiens. Ce ne sont pas alors les plus déconstruits. Pour l'auteur,
2: l'Amérique du Sud est pour le noir un tout pays à côté des cafés de Saint-Germain.
0: Fanon, ça ne l'arrête pas. Ce penseur qui, comme le montre Achille Mbembe, le préfacier de ses éditions, est
2: un des premiers à montrer que le racisme n'est pas seulement une opinion, mais une fabrication du monde social et du psychisme.
0: Il découvre un système de racisme structurel hyper violent en Algérie, où il travaille comme médecin à l'hôpital psychiatrique. Il observe, au premier plan, les effets de la torture, de la ségrégation et de l'humiliation répétée sur les Algériens. Et il agit. D'abord, en démissionnant, avec une lettre adressée au ministre demeuré célèbre, qui affirme qu'on ne peut pas soigner sérieusement des patients dans un système qui les détruit politiquement.
2: Si la psychiatrie est la technique médicale qui se propose de permettre à l'homme de ne plus être étranger à son environnement, je me dois d'affirmer que l'arabe, aliéné permanent dans son pays, vit dans un état de dépersonnalisation absolue.
0: Il rejoint alors le FLN et son écriture devient militante. Dans la revue El Mujahid et dans son ouvrage le plus célèbre dans le monde, Les damnés de la terre, publié en 1961. Ces textes seront saisis par le gouvernement français car, comme le montre l'historienne Alice Cherki,
1: la France n'a pas seulement discuté Fanon. Elle l'a longtemps tenu à distance, car il y est sans détour république et violence coloniale.
0: Et je crois que c'est là une des causes de son relatif oubli en France hexagonale, en comparaison de l'immense notoriété mondiale dont il jouit dans le monde entier. Aujourd'hui, Fanon irrigue la psychiatrie critique, les études postcoloniales, les réflexions sur le racisme, les mouvements de libération nationale, la philosophie politique. On le lit à Johannesburg, à New York, à Sao Paulo, bien plus qu'à Paris. Face à une mémoire embarrassée d'un héritage post-colonial, Frantz Fanon nous dérange, car il parle de la violence. Mais il délivre aussi un merveilleux message d'espoir. On conclura, si vous le voulez bien, avec ces mots des damnés de la Terre.

l'Europe l'a manifesté, alors il faut inventer, il faut découvrir. Si nous voulons répondre à l'attente de nos peuples, il faut chercher ailleurs qu'en Europe. Davantage, si nous voulons répondre à l'attente des Européens, il ne faut pas leur renvoyer une image, même idéale, de leur société, de leur pensée pour lesquelles ils n'aiment pas.

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4: Et on revient dans le Plus Magazine. À l'instant, c'était le Flash Info de Radio France Internationale. Et tout de suite, c'est la parole du jour.
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6: Sur un cantique du Gitan Noir, intitulé « Merci », poème de Marie Thuillet, en habit de ciel.

en cet amour immense où la voûte du ciel ne fait qu'une avec l'âme qui me donne des ailes. Peut s'envoler la joie au plus haut des heures sombres qui se perdent là-bas où commencent les ombres. Et sur ma peau s'étoilent des murmures et des ondes, le chant de l'univers y glisse ses chants d'amour. Et j'appelle à la fusion ultime de la terre et des cieux en un brasier d'amour.

0: C'est la terre par tes mains qui sur mon ciel se pose, quand pâlissent les étoiles et les astres tout autour. Le chant de l'univers, tu le sais, tout amour, parle par ta bouche dans les vapeurs des roses. 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Alors, me voici une en mes habits de ciel, et te dépose ma vie en cet écrin d'amour.
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Les textes étaient lus par Joël, Marie, Marie-Hélène, Yves, Nathalie et Jean.

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1: Le 15 décembre 1949, au Théâtre Héberto, le public parisien assiste à la première des Justes. Interprété encore par Michel Bouquet, Maria Cazares et un tout nouveau venu, Serge Reggiani. Reggiani qui accompagnera toutes les créations de théâtre de Camus. Les Justes s'inspirent de faits réels survenus en 1905. Comme dans Les Mains sales, la pièce de Jean-Paul Sartre sortie un an plus tôt, les Justes interrogent sur l'usage et la justification de la violence dans les combats révolutionnaires. En témoigne le monologue de Kaléaïev, se justifiant de ne pas avoir lancé la bombe sur la calèche de la Grande-Duchesse.
2: « Je ne pouvais pas prévoir. Des enfants surtout. As-tu regardé des enfants ? Ce regard grave qu'ils ont parfois. Je n'ai jamais pu soutenir ce regard. Une seconde auparavant, pourtant, dans l'ombre, au coin de la petite place, j'étais heureux. » Quand les lanternes de la calèche ont commencé à briller au loin, mon cœur s'est mis à battre de joie. Je te le jure,

0: part d'amour dans l'intrigue.
1: Mon oncle, un fameux bricoleur, faisait en amateur des bombes atomiques. Sans avoir jamais rien appris, c'était un vrai génie, question de travaux pratiques. Il s'enfermait toute la journée au fond de son atelier pour faire des expériences. Et le soir, il rentrait chez nous et nous mettait en transe en nous racontant tout. Pour fabriquer une bombe à, mes enfants, croyez-moi, c'est vraiment de la tarte. La question du détonateur se résout en un quart d'heure, c'est de celle qu'on écarte. En ce qui concerne la bombe à, je sais pas beaucoup plus vache, mais une chose me tourmente, c'est que celle de ma fabrication n'a qu'un rayon d'action de 3,50 m. Il y a quelque chose qui cloche là-dedans, j'y retourne immédiatement. Il a bossé pendant des jours, tâchant avec amour d'améliorer le modèle. Quand il déjeunait avec nous, il avalait d'un coup sa soupe aux vermicelles. On voyait à son air féroce qu'il tombait sur un os, mais on n'osait rien dire. Et puis un soir pendant le repas, la tonton qui soupire et qui nous fait comme ça. À mesure que je deviens vieux, je m'en aperçois mieux, j'ai le cerveau qui flanche. Soyons sérieux, disons le mot, c'est même plus un cerveau, c'est comme de la sauce blanche. Voilà des mois et des années que j'essaye d'augmenter la portée de ma bombe. Et je ne me suis pas rendu compte que la seule chose qui compte, c'est l'endroit où ce qu'elle tombe. Il y a quelque chose qui cloche là-dedans, j'y retourne immédiatement. Sachant proche le résultat, tous les grands chefs d'État lui ont rendu visite. Il les reçut et s'excusa de ce que sa cagnotte était aussi produite. Mais sitôt qu'ils sont tous entrés, il les enfermit en disant « Soyez sages ». Et quand la bombe a explosé de tous ses personnages, il n'en est rien resté. Tonton devant ce résultat ne se dégonfla pas et joua les andouilles. Au tribunal on l'a traîné et devant les jurés le voilà qui bafouille. Messieurs, c'est un hasard affreux, mais je jure devant Dieu quand mon âme est conscience. En détruisant tous ces tordus, je suis bien convaincu d'avoir servi la France. On était dans l'embarras, alors on le condamna, et puis on l'amenit

0: Au début des années 50, Camus est très inquiet pour la paix. Sur fond de guerre froide, de ratonnade et d'attentats en Algérie, il commence un nouvel essai, « L'homme révolté ». C'est un essai qui fait suite au mythe de Sisyphe et qui traite de l'esprit, du développement et de l'expression de la révolte. Il le terminera en mars 51 à Cabriès, près de Grasse, où il se repose. Ce livre de réflexion sur l'absurde entraînera une rupture avec bon nombre de penseurs et d'intellectuels, dont Jean-Paul Sartre, ce qui fera dire à Camus « Je préfère la compagnie des gens de théâtre, vertueux ou pas, à celle des intellectuels. Avec les intellectuels, j'ai toujours l'impression d'avoir quelque chose à me faire pardonner. » C'est pourquoi, en 1953, il retourne au théâtre et accepte la direction du Festival d'Angers avec autour de lui Reggiani, Cazares et tous les fidèles. Toutefois, il ne met en scène et n'adapte que les œuvres des autres. Il n'écrira plus jamais de théâtre. Il revient donc vers le romanesque et après L'étranger, La peste, Camus, qui n'a que 43 ans, commence la rédaction de La chute. C'est un long monologue grinçant, un peu fou, sur l'extrême solitude et les espérances déçues. Ce troisième roman, commencé en 1955 et publié en 1956, sera vendu à 130 000 exemplaires en quelques mois. C'est un pamphlet contre la jungle littéraire parisienne et particulièrement contre les existentialistes qui se sont fait ses juges. Le héros, Jean-Baptiste Clamence, est un bavard. Ancien avocat, il est insaisissable et manipulateur, doté d'une psychologie nihiliste. Celle d'un être condamné à un enfer personnel incohérent. Pour Clémence, l'enfer, ce n'est pas les autres, contrairement au garçon de huis clos. Mais l'enfer, c'est lui-même. Il soliloque, terriblement ambigu dès le début du livre.
1: Quand on a beaucoup médité sur l'homme, par métier ou par vocation, il arrive qu'on éprouve de la nostalgie pour les primates. Ils n'ont pas, eux, d'arrière-pensée.
0: Mais a-t-il vraiment été cet avocat célèbre qu'il prétend être ? Et si tout avait basculé le jour où il avait croisé une jeune femme isolée sur un pont de Paris ?
1: Sur le pont, je passais derrière une forme penchée sur le parapet et qui semblait regarder le fleuve. De plus près, je distinguais une mince jeune femme habillée de noir. Entre les cheveux sombres et le col du manteau, on voyait seulement une nuque, fraîche et mouillée, à laquelle je fus sensible. Mais je poursuivis ma route après une hésitation. Au bout du pont, je pris les quais en direction de Saint-Michel, où je demeurais.

0: J'avais déjà parcouru une cinquantaine de mètres à peu près lorsque j'entendis le bruit qui, malgré la distance, me parut formidable dans le silence nocturne d'un corps qui s'abat sur l'eau. Je m'arrêtai net, mais sans me retourner. Presque aussitôt, j'entendis un cri, plusieurs fois répété, qui descendait lui aussi le fleuve, puis s'éteignit brusquement. Le silence qui suivit dans la nuit soudain figé me parut interminable. Je voulus courir, et je ne bougeais pas. Je tremblais, je crois, de froid et de saisissement. Je me disais qu'il fallait faire vite et je sentais une faiblesse irrésistible envahir mon corps. J'ai oublié ce que j'ai pensé alors, trop tard, trop loin ou quelque chose de ce genre. J'écoutais toujours immobile, puis à petits pas sous la pluie, je m'éloignais. Je ne prévins personne.
1: Trop tard, trop loin, et la vie qui continue en apparence. En apparence seulement, car ce cri qu'il n'a pas voulu entendre ne va plus cesser de le poursuivre jusqu'à provoquer sa chute à la fin du livre.
0: Oh, jeune fille, jette-toi encore dans l'eau pour que j'aie une seconde fois la chance de nous sauver tous les deux. Une seconde fois, hein ? Quelle imprudence ! Supposez, cher maître, qu'on prenne au mot. Il faudrait s'exécuter. Brrr, l'eau est si froide. Mais rassurons-nous, il est trop tard maintenant. Il sera toujours trop tard, heureusement.

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Et puis pour suivre leur actualité tout au long de la saison, retrouvez également le Forum de la Musique un mardi par mois sur les ondes de Radio FM+, dans l'émission Cabaret et puis quoi ? 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Ici, pas besoin d'être expert, juste l'envie de faire ensemble et de donner un coup de main à la musique vivante.

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1: Et si nous revenions sur des entrevues consacrées durant cette saison dans Histoire d'un jour à des gloires du sport, en septembre dernier, nous recevions une légende du rallye raid moto, Cyril Neveu, sans doute le plus emblématique vainqueur du Paris-Dakar. On le réécoute tout de suite, Cyril Neveu. Quelle est l'origine de votre amour pour les sports mécaniques ?
2: Oh bah écoutez, c'est un petit peu de familial puisque mon père faisait de la moto, mais était champion du monde de canoë et kayak. Alors vous allez me dire, ça n'a aucun rapport avec la moto, mais il possédait des motos. Et étant jeune, j'ai fait de la moto avec lui, et puis il m'a laissé en faire étant très jeune, à partir de 14 ans, et puis 16 ans, et puis 18 ans, et puis après, je me suis passionné seul de cette moto, voilà.
1: Alors vous avez remporté 5 éditions moto du Paris-Dakar. Est-ce que vous vous souvenez de votre état d'esprit lors du départ du premier Paris-Dakar ?
2: Bah écoutez, j'étais anxieux parce que j'allais découvrir un continent que je connaissais pas, qui était l'Afrique. J'allais découvrir une course toute nouvelle puisque c'était le créateur Thierry Sabine qui l'avait créé. Donc c'était avec une certaine angoisse qu'on allait partir, et puis un peu la boule au ventre de partir dans une telle aventure. Et puis au fil des jours, ben, j'ai pris confiance, et puis quand j'ai pris la tête, ben, j'ai dit maintenant faut plus la lâcher.
1: Et quel est votre meilleur souvenir de Paris-Dakar ou de Rally Raid ? Votre plus belle victoire par exemple sur le Paris-Dakar ?
2: Oh, elles sont toutes différentes les unes des autres, mais il est vrai que la première restera peut-être celle qui a marqué ma carrière et qui a marqué ma vie, puisque grâce à cette victoire j'ai pu en faire mon métier. Donc je dois dire que cette première victoire, et puis certainement la dernière avec la lutte infraticide avec Hubert Auriol.
1: On peut se poser la question, qu'est-ce que vous devenez aujourd'hui, décidément, avec votre destin sportif, bien évidemment, vous avez sans doute gardé un certain amour pour les sports mécaniques, pour les moteurs aussi.
2: Oui, bah, il faut savoir que après avoir arrêté Dakar, j'ai organisé pendant 20 ans le rallye de Tunisie et le rallye du Maroc, qui était le petit frère du Dakar. Et puis maintenant, depuis une dizaine d'années, j'organise des rallyes de voitures classiques ou de prestige, donc en France et en Europe. Donc je reste toujours le pied dans le sport mécanique.
1: On souhaite un joyeux anniversaire à l'ancien attaquant allemand de l'AS Monaco, du Bayern Munich, de l'Inter Milan, mais surtout de Stuttgart, vainqueur de la Coupe du Monde et de l'Euro avec la Nationalmannschaft. Jürgen Klinsmann a vu le jour le 30 juillet 1964. Quant à nous, on se donne rendez-vous demain pour de nouvelles histoires d'un jour avec Mémoire Sport. 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

En vacances en Écosse, il y a quelques années, j'ai croisé la tombe d'un soldat mort dans je ne sais plus quel gros conflit. Le gamin était mort à 18 ans. Enfin, pas tout à fait. Ses parents avaient tenu à rajouter « et demi ». 18 ans et demi. J'avais trouvé qu'il n'y avait rien de plus tragique que cette insistance dérisoire sur quelques mois de rab. Parmi des millions de morts, des gens avaient aimé un garçon. Est-ce que toi aussi, auditeur, auditrice, ça te fait quelque chose de savoir que derrière la grande histoire, il y avait un individu, un vrai? Bienvenue alors dans la chronique des négligés de l'histoire. Je m'appelle Aliénor Poitevin, je suis doctorante sur l'histoire de la presse, et avec Pascal Fichon et Lucie Boudon à la voix, ensemble, nous allons chercher les petites preuves discrètes et triviales de l'existence d'individus qui n'existent plus dans les mémoires.

0: auteur de la décolonisation. Un homme dont les livres ont transformé les études postcoloniales dans le monde entier, mais dont la place en France reste longtemps demeurée hésitante, disputée, souvent très marginale. On va essayer aujourd'hui de comprendre pourquoi. Commençons au commencement. Je ne sais pas pourquoi j'ai écrit cette formule. En Martinique, en 1925, Fanon grandit là-bas, dans une société marquée par la hiérarchie raciale. Hasard de l'histoire, le lycée où il étudie emploie comme professeur le grand poète Aimé Césaire, dont il citera et analysera à plusieurs reprises les œuvres, et dont il soutiendra d'ailleurs encore plus tard la candidature aux élections législatives. C'est sous l'influence de ce grand écrivain que Franz se porte volontaire sous l'occupation française dans les forces libres, risquant sa vie pour un idéal républicain. C'est aussi là qu'il découvre véritablement le racisme institutionnel et systémique, confronté, comme le dira l'historienne Alice Cherki,
1: à la discrimination ethnique, à des nationalismes aux petits pieds. Fanon revint de la guerre avec une blessure politique profonde. Il avait combattu pour la liberté en découvrant, au sein même de l'armée française, le racisme quotidien.
0: Après ses études en psychiatrie, après-guerre, il publiera alors son premier grand livre, Peau noire, masque blanc, en 1952. Dans ce texte incandescent, à chemin entre autobiographie et critique sociale et clinique, Fanon dissèque l'aliénation coloniale. Ce que le racisme fait au corps, à la langue, au désir, à la conscience.
2: Je suis surdéterminé de l'extérieur. Je ne suis pas l'esclave de l'idée que les autres auront de moi, mais de mon apparaître. J'arrive lentement dans le monde, habitué désormais à chercher hors de moi la justification de ma présence.
0: L'ouvrage, qui dénonce une hégémonie culturelle de la France hexagonale, en particulier sur la Martinique et les Outre-mer, rencontre une forte résistance dans les milieux intellectuels parisiens. Ce ne sont pas alors les plus déconstruits. Pour l'auteur,
2: l'Amérique du Sud est pour le noir un tout pays à côté des cafés de Saint-Germain.
0: Fanon, ça ne l'arrête pas. Ce penseur qui, comme le montre Achille Mbembe, le préfacier de ses éditions, est
2: un des premiers à montrer que le racisme n'est pas seulement une opinion, fabrication du monde social et du psychisme.
0: Il découvre un système de racisme structurel hyper violent en Algérie, où il travaille comme médecin à l'hôpital psychiatrique. Il observe, au premier plan, les effets de la torture, de la ségrégation et de l'humiliation répétée sur les Algériens. Et il agit. D'abord, en démissionnant, avec une lettre adressée au ministre demeuré célèbre, qui affirme qu'on ne peut pas soigner sérieusement des patients dans un système qui les détruit politiquement.
2: Si la psychiatrie est la technique médicale qui se propose de permettre à l'homme de ne plus être étranger à son environnement, je me dois d'affirmer que l'arabe, aliéné permanent dans son pays, vit dans un état de dépersonnalisation absolue.
0: Il rejoint alors le FLN et son écriture devient militante. Dans la revue El Mujahid et dans son ouvrage le plus célèbre dans le monde, Les damnés de la terre, publié en 1961. Ces textes seront saisis par le gouvernement français car, comme le montre l'historienne Alice Cherki,
1: la France n'a pas seulement discuté Fanon. Elle l'a longtemps tenu à distance car il y est sans détour république et violence coloniale.
0: Et je crois que c'est là une des causes de son relatif oubli en France hexagonale, en comparaison de l'immense notoriété mondiale dont il jouit dans le monde entier. Aujourd'hui, Fanon irrigue la psychiatrie critique, les études postcoloniales, les réflexions sur le racisme, les mouvements de libération nationale, la philosophie politique. On le lit à Johannesburg, à New York, à Sao Paulo, bien plus qu'à Paris. Face à une mémoire embarrassée d'un héritage postcolonial, Franz Fanon nous dérange. Car il parle de la violence. Mais il délivre aussi un merveilleux message d'espoir. On conclura, si vous le voulez bien, avec ces mots des damnés de la terre.
2: Si nous voulions transformer l'Afrique en une nouvelle Europe, alors confions à des Européens les destinées de nos pays. Ils sauront mieux faire que les mieux doués d'entre nous. Mais si nous voulions que l'humanité avance d'un cran, si nous voulions la porter à un niveau différent de celui où l'Europe l'a manifesté, alors il faut inventer, il faut

51. Il ne faut pas leur renvoyer une image, même idéale, de leur société, de leurs pensées pour lesquelles ils n'éprouvent épisodiquement une immense nausée. Pour l'Europe, pour nous-mêmes et pour l'humanité.

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1: Sur un cantique du Gitan noir intitulé Merci, poème de Marie Thuillet en habit de ciel.

en cet amour immense où la voûte du ciel ne fait qu'une avec l'âme qui me donne des ailes. Peut s'envoler la joie au plus haut des heures sombres qui se perdent là-bas où commencent les ombres. Et sur ma peau s'étoile des murmures et des ondes, le chant de l'univers y glisse ses chants d'amour. Et j'appelle à la fusion ultime de la terre et des cieux en un brasier d'amour.

0: C'est la terre par tes mains qui sur mon ciel se pose, quand pâlissent les étoiles et les astres tout autour. 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Alors me voici une, et j'épouse la terre en ces combats vivants qui tremblent au vent d'amour. Alors me voici une en mes habits de ciel, et te dépose ma vie en cet écrin d'amour.
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1: Le 15 décembre 1949, au Théâtre Héberto, le public parisien assiste à la première des Justes. Interprété encore par Michel Bouquet, Maria Cazares et un tout nouveau venu, Serge Reggiani. Reggiani qui accompagnera toutes les créations de théâtre de Camus. Les Justes s'inspirent de faits réels survenus en 1905. Comme dans Les Mains Sales, la pièce de Jean-Paul Sartre sortie un an plus tôt, les Justes interrogent sur l'usage et la justification de la violence dans les combats révolutionnaires. En témoigne le monologue de Kaléaïev se justifiant de ne pas avoir lancé la bombe sur la calèche de la Grande-Duchesse.
2: Je ne pouvais pas prévoir. Des enfants surtout. As-tu regardé des enfants ? Ce regard grave qu'ils ont parfois. Je n'ai jamais pu soutenir ce regard. Une seconde auparavant, pourtant, dans l'ombre, au coin de la petite place, j'étais heureux. Quand les lanternes de la calèche ont commencé à briller au loin, mon cœur s'est mis à battre de joie. Je te le jure, il battait de plus en plus fort à mesure que le roulement de la calèche grandissait. Il faisait tant de bruit en moi, j'avais envie de bondir, je crois que je riais, je disais « oui, oui, tu comprends ».
1: Il offre aussi à Maria la phrase la plus importante du dialogue entre les terroristes.
2: « Si la seule solution est la mort, nous ne sommes pas sur la bonne voie. » La bonne voie est celle qui mène à la vie, au soleil. On ne peut pas avoir froid sans cesse.
1: Malgré la notoriété de l'auteur et celle des comédiens, la pièce ne sera pas très bien reçue à la création. La critique reprochant à Camus l'histoire d'amour dans l'intrigue.
3: Mon oncle, un fameux bricoleur, faisait en amateur des bombes atomiques. Sans avoir jamais rien appris, c'était un vrai génie, question de travaux pratiques. Il s'enfermait toute la journée au fond de son atelier pour faire des expériences. Et le soir, il rentrait chez nous et nous mettait en transe en nous racontant tout. Pour fabriquer une bombe, mes enfants, croyez-moi, c'est vraiment de la tarte. La question du détonateur se résout en un quart d'heure, c'est de celle qu'on écarte. En ce qui concerne la bombe, je sais pas beaucoup plus vache, mais une chose me tourmente, c'est que celle de ma fabrication n'a aucun rayon d'action de 3,50 m. Il y a quelque chose qui cloche là-dedans, j'y retourne immédiatement. Il a bossé pendant des jours, tâchant avec amour d'améliorer le modèle. Quand il déjeunait avec nous, il avalait d'un coup sa soupe au vermicelle. On voyait à son air féroce qu'il tombait sur un os, mais on n'osait rien dire. Et puis un soir pendant le repas, la tonton qui soupire et qui nous fait comme ça. À mesure que je deviens vieux, je m'en aperçois mieux, j'ai le cerveau qui flanche. Soyons sérieux, disons le mot, c'est même plus un cerveau, c'est comme de la sauce blanche. Voilà des mois et des années que j'essaye d'augmenter la portée de ma bombe. Et je ne me suis pas rendu compte que la seule chose qui compte, c'est l'endroit où ce qu'elle tombe. Il y a quelque chose qui cloche là-dedans, j'y retourne immédiatement. Sachant proche le résultat, tous les grands chefs d'État lui ont rendu visite. Il les reçut et s'excusa de ce que sa cagnotte était aussi produite. Mais sitôt qu'ils sont tous entrés, il les enfermit en disant « Soyez sages ». Et quand la bombe a explosé de tous ces personnages, il n'en est rien resté. Tonton devant ce résultat ne se dégonfla pas et joua les andouilles. Au tribunal on l'a traîné et devant les jurés le voilà qui bafouille. Messieurs, c'est un hasard affreux, mais je jure devant Dieu quand mon âme est consciente. En détruisant tous ces tordus, je suis bien convaincu d'avoir servi la France. On était dans l'embarras, alors on le condamna, et puis on l'amnistia.

0: Au début des années 50, Camus est très inquiet pour la paix. Sur fond de guerre froide, de ratonnades et d'attentats en Algérie, il commence un nouvel essai, L'homme révolté. C'est un essai qui fait suite au mythe de Sisyphe et qui traite de l'esprit, du développement et de l'expression de la révolte. Il le terminera en mars 51 à Cabriès, près de Grasse, où il se repose. Ce livre de réflexion sur l'absurde entraînera une rupture avec bon nombre de penseurs et d'intellectuels, dont Jean-Paul Sartre, ce qui fera dire à Camus « Je préfère la compagnie des gens de théâtre, vertueux ou pas, à celle des intellectuels. Avec les intellectuels, j'ai toujours l'impression d'avoir quelque chose à me faire pardonner. » C'est pourquoi, en 1953, il retourne au théâtre et accepte la direction du Festival d'Angers avec autour de lui Reggiani, Cazares et tous les fidèles. Toutefois, il ne met en scène et n'adapte que les œuvres des autres. Il n'écrira plus jamais de théâtre. Il revient donc vers le romanesque et après L'étranger, La peste, Camus, qui n'a que 43 ans, commence la rédaction de La chute. C'est un long monologue grinçant, un peu fou, sur l'extrême solitude et les espérances déçues. Ce troisième roman, commencé en 1955 et publié en 1956, sera vendu à 130 000 exemplaires en quelques mois. C'est un pamphlet contre la jungle littéraire parisienne et particulièrement contre les existentialistes qui se sont fait ses juges. Le héros, Jean-Baptiste Clamence, est un bavard. Ancien avocat, il est insaisissable et manipulateur, doté d'une psychologie nihiliste. Celle d'un être condamné à un enfer personnel incohérent. Pour Clémence, l'enfer, ce n'est pas les autres, contrairement au garçon de huis clos, mais l'enfer, c'est lui-même. Il soliloque, terriblement ambigu dès le début du livre.
1: Quand on a beaucoup médité sur l'homme, par métier ou par vocation, il arrive qu'on éprouve de la nostalgie pour les primates. Ils n'ont pas, eux, d'arrière-pensée.
0: Mais a-t-il vraiment été cet avocat célèbre qu'il prétend être ? Et si tout avait basculé le jour où il avait croisé une jeune femme isolée sur un pont de Paris ?
1: Sur le pont, je passais derrière une forme penchée sur le parapet et qui semblait regarder le fleuve. De plus près, je distinguais une mince jeune femme habillée de noir. Entre les cheveux sombres et le col du manteau, on voyait seulement une nuque, fraîche et mouillée, à laquelle je fus sensible. Mais je poursuivis ma route après une hésitation. Au bout du pont, je pris les quais en direction de Saint-Michel, où je demeurais. J'avais déjà parcouru une cinquantaine de mètres à peu près, lorsque j'entendis le bruit qui, malgré la distance, me parut formidable dans le silence nocturne d'un corps qui s'abat sur l'eau. Je m'arrêtai net, mais sans me retourner. Presque aussitôt, j'entendis un cri, plusieurs fois répété, qui descendait lui aussi le fleuve, puis s'éteignit brusquement. Le silence qui suivit dans la nuit soudain figé me parut interminable. Je voulus courir, et je ne bougeais pas. Je tremblais, je crois, de froid et de saisissement. Je me disais qu'il fallait faire vite et je sentais une faiblesse irrésistible envahir mon corps. J'ai oublié ce que j'ai pensé alors, trop tard, trop loin ou quelque chose de ce genre. J'écoutais toujours immobile, puis à petits pas sous la pluie, je m'éloignais. Je ne prévins personne.
0: Trop tard, trop loin, et la vie qui continue en apparence. En apparence seulement, car ce cri qu'il n'a pas voulu entendre ne va plus cesser de le poursuivre jusqu'à provoquer sa chute à la fin du livre.
1: Oh, jeune fille, jette-toi encore dans l'eau pour que j'aie une seconde fois la chance de nous sauver tous les deux. Une seconde fois, hein ? Quelle imprudence ! Supposez, cher maître, qu'on prenne au mot. Il faudrait s'exécuter. Brrr, l'eau est si froide. Mais rassurons-nous, il est trop tard maintenant. Il sera toujours trop tard, heureusement.

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À Montpellier, l'association Le Forum de la Musique fait vivre la chanson française à travers une belle série de concerts organisés à la Gerbe, 19 rue Chaptal. Mais pour que la scène s'installe, que les lumières s'allument et que le public soit accueilli dans les meilleures conditions, elle a besoin de vous. L'association recherche en effet quelques bénévoles prêts à rejoindre l'équipe d'organisation le temps d'un après-midi ou d'une soirée de musique et de partage. L'idée est simple, permettre à chacun de contribuer à son rythme à la réussite de ces rendez-vous culturels. Ces concerts ont lieu un dimanche par mois, d'octobre à juin, de 13h à 20h. À chaque date, il faut installer, accueillir, accompagner la technique, puis ranger une fois le concert terminé. Rien d'insurmontable, mais une vraie aventure collective où chaque coup de main compte. Selon les disponibilités, l'équipe pourra être composée de bénévoles différents d'un concert à l'autre. L'association fonctionne ainsi, avec souplesse et confiance, et cherche idéalement 2 personnes par date pour renforcer l'organisation. Et puis pour suivre leur actualité tout au long de la saison, retrouvez également le Forum de la Musique un mardi par mois sur les ondes de Radio FM+, dans l'émission Cabaret et puis quoi ? Si vous avez envie de participer à cette aventure culturelle et humaine, contactez Chaïko au 06 59 09 04 64, je répète, 06 59 09 04 64 ou par mail le forum de la musique tout attaché en minuscule @gmail.com. Ici, pas besoin d'être expert, juste l'envie de faire ensemble et de donner un coup de main à la musique vivante.

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1: L'introduction. L'introduction, c'est un peu une carte de visite. C'est la partie stratégique. La partie où il faut séduire, montrer qu'on a compris le sujet. Il est essentiel d'être sourcilleux sur l'intro et bien décomposer les étapes. Tout d'abord, il faut...

0: Personne ne sait ce qui se passe aujourd'hui parce que personne ne veut qu'il se passe quelque chose. En réalité, on ne sait jamais ce qui se passe, on sait simplement ce qu'on veut qu'il se passe. Et c'est comme ça que les choses arrivent. En 17, Lénine et ses camarades ne disaient pas « nous allons faire la révolution parce que nous voulons la révolution ». Ils disaient « toutes les conditions de la révolution sont réunies, la révolution est inéluctable ». On fait la révolution qui n'aurait jamais eu lieu s'il ne l'avait pas faite, et qui ne l'aurait pas faite, il n'avait pas pensé qu'elle était inéluctable uniquement parce qu'il la voulait. Je vois quelque chose a bougé dans ce monde, ça a toujours été pour le pire. Voilà pourquoi personne ne bouge. Personne n'ose provoquer l'avenir. Faudrait être fou pour provoquer l'avenir. Faudrait être fou pour risquer de provoquer un nouveau 19, un nouveau 14, un nouveau 37.
1: Glorieux se passe, jamais plus rien.
0: Si, parce qu'il y aura toujours des fous.

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